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je dois ramasser tous les déchets par terre, t'en fais partie. Même si t'es militaire, je suis obligée. 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

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Bonjour à toutes et à tous, bienvenue dans Le Carnet, l'agenda des sorties près de chez nous. Cette semaine, on va s'élever au-dessus de l'obscurité, aller en concert Mat'n'Roll et Indie Rock, fêter la science, danser dans la bonne humeur et découvrir les petites bêtes de la rivière. Les vendredis 9 et samedi 10 octobre, Résonance Contemporaine nous attend à l'Amphithorium de Bourg-en-Bresse pour un concert exceptionnel. Au-dessus de l'obscurité, réunis sur scène les percussions de Tréfort, Louise Clavis, Kivan Chemirani, Laura Tejeda et Ping Chen Chu. Une rencontre musicale où clarinette, voix et percussions dialoguent entre écriture, transmission orale et improvisation. Au-dessus de l'obscurité, c'est le vendredi 9 octobre à 19h30 et le samedi 10 octobre à 20h à l'Amphithorium de Bourg-en-Bresse. L'entrée est à 25 euros au plein tarif, 15 euros au tarif réduit et 8 euros pour les moins de 8 ans. Plus d'informations et billetterie sur le site Hello Asso de Résonance Contemporaine. Le Saint-Antoine à Mâcon nous attend pour des concerts gratuits. Le vendredi 9 octobre, retrouvez le Mat'n'Rock d'Assassin's Teapot. Et le dimanche 11 octobre, place aux Lyonnais de Tales from a Dead End et leur Indie Rock. Les concerts gratuits, c'est le vendredi 9 octobre à 20h45 et le dimanche 11 octobre à 20h30 au Saint-Antoine de Mâcon. Le samedi 10 octobre, la Maison de l'eau et de la nature de Pont-de-Vaux nous propose de sentir, toucher, déguster et jouer autour des saveurs. Démêlez le faux du vrai bio et comprenez la saisonnalité des fruits et légumes. Découvrez la volaille de Bresse, élevage, filière, sélection génétique et dégustation. Participez aux ateliers pour fabriquer du beurre ou mesurer l'impact climatique d'un repas. La fête de la science, c'est le samedi 10 octobre de 14h à 18h à la Maison de l'eau et de la nature de Pont-de-Vaux. C'est à partir de 3 ans et l'entrée est libre. Plus d'informations à l'adresse maison.eau.nature@ccbresseessaune.fr. Le dimanche 11 octobre, direction Châtillon-sur-Chalaronne pour le thé dansant de l'Amicale des donneurs de sang bénévoles. L'orchestre Crystal Dance avec Chantal et Christian Caille nous promet une après-midi de danse et de bonne humeur. Le thé dansant, c'est le dimanche 11 octobre à partir de 14h à l'espace Ravassar de Châtillon-sur-Chalaronne. L'entrée est à 14 euros et pas besoin de réserver. Plus d'informations au 06 78 48 72 18. Le mercredi 21 octobre, direction le parc de Bouvant à Bourg-en-Bresse pour plonger dans le monde fascinant des petites bêtes de la rivière. Ressous et Affluent nous propose une pêche ludique et pédagogique pour les enfants. Partez à la rencontre des habitants des milieux aquatiques, apprenez à évaluer la qualité de l'eau et découvrez les secrets d'un écosystème en équilibre. Une aventure aussi amusante qu'instructive. Les petites bêtes de la rivière, c'est le mercredi 21 octobre à 14h au parc de Bouvant de Bourg-en-Bresse. C'est à partir de 6 ans, prévoir des bottes et des vêtements adaptés. C'est gratuit, mais attention, il faut s'inscrire. Plus d'informations et inscriptions sur ressous-affluent.fr. Merci d'avoir écouté Le Carnet. Si vous voulez qu'on parle de votre événement à l'antenne, n'hésitez pas à nous contacter au 04 69 19 55 27 ou par mail à l'adresse développement@radio-b.fr. On se retrouve bientôt pour de nouvelles idées sorties. 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

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Bonjour à toutes et à tous, bienvenue dans Le Carnet, l'agenda des sorties près de chez nous. Cette semaine, on va s'élever au-dessus de l'obscurité, aller en concert Mat'n'Roll et Indie Rock, fêter la science, danser dans la bonne humeur et découvrir les petites bêtes de la rivière. Les vendredis 9 et samedi 10 octobre, Résonance Contemporaine nous attend à l'Amphithorium de Bourg-en-Bresse pour un concert exceptionnel. Au-dessus de l'obscurité, réunis sur scène les percussions de Tréfort, Louise Clavis, Kivan Chemirani, Laura Tejeda et Ping Chen Chu. Une rencontre musicale où clarinette, voix et percussion dialoguent entre écriture, transmission orale et improvisation. Au-dessus de l'obscurité, c'est le vendredi 9 octobre à 19h30 et le samedi 10 octobre à 20h à l'Amphithorium de Bourg-en-Bresse. L'entrée est à 25€ au plein tarif, 15€ au tarif réduit et 8€ pour les moins de 8 ans. Plus d'informations et billetterie sur le site Hello Asso de Résonance Contemporaine. Le Saint-Antoine à Mâcon nous attend pour des concerts gratuits. Le vendredi 9 octobre, retrouvez le Mat'n'Rock d'Assassin's Teapot. Et le dimanche 11 octobre, place aux Lyonnais de Tales from a Dead End et leur Indie Rock. Les concerts gratuits, c'est le vendredi 9 octobre à 20h45 et le dimanche 11 octobre à 20h30 au Saint-Antoine de Mâcon. Le samedi 10 octobre, la Maison de l'eau et de la nature de Pont-de-Vaux nous propose de sentir, toucher, déguster et jouer autour des saveurs. Démêlez le faux du vrai bio et comprenez la saisonnalité des fruits et légumes. Découvrez la volaille de Bresse, élevage, filière, sélection génétique et dégustation. Participez aux ateliers pour fabriquer du beurre ou mesurer l'impact climatique d'un repas. La fête de la science, c'est le samedi 10 octobre de 14h à 18h à la Maison de l'eau et de la nature de Pont-de-Vaux. C'est à partir de 3 ans et l'entrée est libre. Plus d'informations à l'adresse maison.eau.nature@ccbresseessaune.fr. Le dimanche 11 octobre, direction Châtillon-sur-Chalaronne pour le thé dansant de l'Amicale des donneurs de sang bénévoles. L'orchestre Crystal Dance avec Chantal et Christian Caille nous promet une après-midi de danse et de bonne humeur. Le thé dansant, c'est le dimanche 11 octobre à partir de 14h à l'espace Ravassard de Châtillon-sur-Chalaronne. L'entrée est à 14€ et pas besoin de réserver. Plus d'informations au 06 78 48 72 18. Le mercredi 21 octobre, direction le parc de Bouvant à Bourg-en-Bresse pour plonger dans le monde fascinant des petites bêtes de la rivière. Ressous et Affluent nous propose une pêche ludique et pédagogique pour les enfants. Partez à la rencontre des habitants des milieux aquatiques, apprenez à évaluer la qualité de l'eau et découvrez les secrets d'un écosystème en équilibre. Une aventure aussi amusante qu'instructive. Les petites bêtes de la rivière, c'est le mercredi 21 octobre à 14h au parc de Bouvant de Bourg-en-Bresse. C'est à partir de 6 ans, prévoir des bottes et des vêtements adaptés. C'est gratuit, mais attention, il faut s'inscrire. Plus d'informations et inscriptions sur ressous-affluent.fr. Merci d'avoir écouté Le Carnet. Si vous voulez qu'on parle de votre événement à l'antenne, n'hésitez pas à nous contacter au 04 69 19 55 27 ou par mail à l'adresse développement@radio-b.fr. On se retrouve bientôt pour de nouvelles idées sorties. 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